0: c'est bon, on fait une pause.
1: Qu'est-ce qu'il fait? C'est pas possible, il se dit quelque chose.